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1: Es folgen Mitteilungen für 8, 4, 9. 8, 4, 9. 8 Gruppen. 2, 3, 1. 2, 3, 1. 1, 7 Gruppen. 9, 2. 9, 2. 9 Gruppen. 7, 8. 7, 8. 7 Gruppen. 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Achtung!
2: Les planètes se mirent et se reflètent dans l'univers. Elles se poursuivent, s'accolent dans une danse nuptiale. Elles se défient et défilent dans la ronde zodiacale. Les demi-coquilles de noix platoniciennes sont ballottées sur l'océan terrestre à la recherche de leur complémentaire moitié. De leur fatal rayon sur les 12e maisons et condamnent à l'amour secret, à l'amour.